0: Ce soir, je déclare que c'est fait.
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Ne parlez pas de vos grands objectifs à quelqu'un qui sèmera le doute dans votre esprit. Si vous ne savez pas qui c'est, si vous ne savez pas qui c'est, gardez-les pour vous. Vous devez avoir entièrement confiance en vous-même et en vos objectifs. Et voilà, mesdames et messieurs, il s'agit de Kodjo Apeleté. Depuis 5 heures, j'étais avec vous. Je suis là et je serai toujours avec vous jusqu'à 10h05, la tranche. Et voilà, un bon week-end à toutes et à tous, à tous qui nous écoutent ce matin à la direction. Il s'appelle Idriss Amidou, le directeur de la radio. Mon directeur, bonjour à vous, bon week-end à votre famille. Programmation mise en onde assurée par le général Tanko Mouniru. Bonjour à vous, le chef de programme, où que vous soyez ce matin, que le bon Dieu vous réveille en pleine forme, j'espère. Et voilà, mesdames et messieurs, le reste, c'est entre vous et moi. Rien que de la bonne musique pour vous. Bonjour à toutes et à tous, bon week-end à tout le monde. Et on s'attrape avec ce morceau de Stéphise. Voilà nous que je vous propose d'écouter ce matin.

Ils ont tout dit sur notre vie, mais voilà nous, voilà, mesdames et messieurs, quel que soit ce qu'ils vont dire. Sur ta vie, Dieu est là pour t'élever, Dieu est là pour te fortifier, Dieu est là pour te garder sain, sauf pour que leur mépris, leur langue tranchante ne vont pas t'atteindre. Voilà un peu, mesdames et messieurs, à présent, je vous propose un morceau de Koni Gensa feat Paki Chenzou, c'est en exclusivité. Bientôt, le son va sortir. Et on a Koutou Koutou. Vous convenez avec moi que Koni Gensa ne fait que chanter, rien que des blablabla. Donc, je vous propose d'écouter ce morceau de Koni Gensa feat Paki Chenzou. Et on a Koutou Koutou. On y va tous ensemble, mesdames et messieurs. Écoutez le son. Cette belle collaboration entre les deux artistes togolais.

Et voilà, c'est en exclusivité sur les ondes de la 104.5 FM. Bientôt la sortie officielle de cette belle collaboration entre Paki Tienzo et Koni Gensa titré et Onakpoto Kodwa. Et Bliwa Onakpoto. Et voilà un peu, mesdames et messieurs, j'ai essayé de fredonner un peu le son. Et bonjour à toutes et à tous. Est-ce qu'on s'est bien réveillé? J'espère qu'on est debout. On est sur nos deux pieds. Ah, Allah, merci à toi. Alhamdoulilah, chez moi, ça va bien. Je me suis bien réveillé sur mes deux pieds ce matin, en bonne forme, en bonne santé. Dieu merci. Mesdames et messieurs, je vous propose Nikana. C'est quel amour? C'est quel amour? C'est pour faire plaisir à tous ceux qui nous écoutent ce matin. C'est quel amour de Nikana.

Voilà, Aminata Nama Voz, quel amour nous chante Nicanor, l'artiste béninois. Voilà un peu, mesdames et messieurs, des fois on se pose ce genre de questions, mais on ignore d'où ça revient. Donc, mesdames et messieurs, merci beaucoup, merci à tous ceux qui nous écoutent ce matin. Je vous propose une chanson de Santrinos Raphaël, le morceau titré California Love. Voilà un peu Santrinos Raphaël qui nous chante de l'amour ici, d'où le nom California Love. On l'écoute, Santrinos Raphaël.

Et voilà, et mesdames et messieurs, Santrinos Raphaël qui nous chante Belifornia, et notamment l'artiste, nous vient du quartier, l'un des quartiers de Lomé qui s'appelle Ebé, et il vient du Bé, il nous chante Belifornia, même sans le jet dans la poche, il sème dans le quartier, mon frère, si tu n'as jamais fait Ebé de Lomé, tu n'as pas fait Lomé, c'est un quartier très très solidaire, ils sont ensemble, il ne fait jamais nuit là-bas et quand tu sors la nuit c'est comme tu es au paradis. Et voilà un peu l'histoire de Santrinos Raphaël avec son quartier à Lomé. Voilà, nous allons écouter à présent Mon cœur fait. On écoute.

voilà un peu le problème du cœur est infini, donc les gars, faites gaffe au cœur, avancez seulement et il faut prendre soin de vos projets, de vos objectifs, laissez le cœur derrière et avancez seulement. Si vous ne savez pas faire avec le cœur va vous trahir un jour. C'est pourquoi nous, certains, on reste focalisés sur nos projets, sur nos objectifs, pour pouvoir avancer. Imagine-toi combien de temps tu vas prendre pour suivre ton cœur, combien de temps tu vas travailler pour gagner ton pain. Il faut tout analyser dans la vie, mon frère. On est né pour vivre, on est né avec une famille, on doit supporter la famille. Laissons de côté les histoires de cœur et avançons, focalisons sur nos projets, focalisons sur nos objectifs et puis le tour est joué. Allons-y avec Santrinos Raphaël, fais-le-moi, fais-le-moi, Santrinos, l'artiste de Berg qui adresse une prière à son créateur ici dans cette chanson. Dieu, si c'est pas toi, c'est qui? Fais-le-moi, je t'adore. On y va ensemble avec Santri. Encore.

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Voilà un peu l'artiste qui nous chante Fais-le-moi, je t'adore. Les pays. Et voilà, mesdames et messieurs, à présent, nous avons un avis de recrutement à notre disposition. Je m'en vais en même temps vous livrer le contenu de cet avis de recrutement. Un bar-restaurant situé à Gando recherche une serveuse dynamique et sérieuse. Poste serveuse de bar et restaurant, lieu Gando, salaire 30 000 francs CFA par mois. Contact 98 62 55 92 ou bien le 92 06 36 18. Les candidates intéressées sont priées de contacter les numéros ci-dessus pour plus d'informations. Un bar-restaurant situé à Gando recherche une serveuse dynamique et sérieuse. Poste serveuse de bar et restaurant, lieu Gando, salaire 30 000 francs, CFA par mois. Contact 98 62 55 92 ou bien le 92 06 36 18. 98 62 55 92. Ou le YAS 92 06 36 18. Les candidates intéressées sont priées de contacter les numéros ci-dessus pour plus d'informations. Un bar-restaurant situé à Gando recherche une serveuse dynamique et sérieuse. Poste serveuse de bar et restaurant, lieu Gando, salaire 30 000 francs CFA par mois. Contact 98 62 55 92 ou bien le 92 06 36 18. Les candidates intéressées sont priées de contacter les numéros ci-dessus pour plus d'informations. Voilà un peu, mesdames et messieurs, notre avis de recrutement. Allez, les candidates intéressées, contactez les numéros cités dans ce avis. À présent, nous allons écouter Michael Abi. C'est pas l'amour, on va manger. On mange un peu l'argent aussi. C'est pas toujours l'amour qu'on va manger. On y va. 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

est-ce que c'est l'amour on va manger chaque jour? Tu me proposes l'amour. Est-ce que c'est ça on va manger? Mon frère, il faut faire sortir l'argent aussi un peu. À présent, je vous propose un morceau de Santritri titré Maladie d'amour. Le mot là nous rend malade. Hein. Chaque jour, on se réveille avec des nouveaux dossiers. On y va, Maladie d'amour.

en enchaîne en même temps avec Prénam de King Maza. Bonjour à tous les Kabyes qui nous écoutent ce matin, qui à travers ce morceau de King Maza.

de King Mans que vous venez comme ça d'écouter, mesdames et messieurs, excusez-moi. Si c'est par mes mots d'amour, par mes chansons, j'ai touché quelqu'un, veuillez m'en excuser. Il fait jour, on dit quoi, mesdames et messieurs, on dit quoi ce matin? Je vous propose Valider de King Balafit Ghettovi, le président des Banous. Est-ce que les Banous sont à l'écoute ce matin? Bonjour à vous, bon week-end à toutes et à tous. Valider de King Balafit, le président des Banous. On y va.

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0: Bonjour Raphaël et Centrenose, mesdames et messieurs, je vous propose une featuring entre Gigado, Gigado avec Raphaël Nkogne là. On y va avec ce morceau qui a fait la pluie et le beau temps.
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Très très belle collaboration entre Gigado et Centrinos Raphaël Nkonyela. Voilà, mesdames et messieurs, parfois il est bon de se rappeler que le bruit du monde n'est pas toujours une vérité et que le vacarme des autres ne doit pas devenir notre boussole. Le temps finit toujours par trier les intentions, les paroles et les postures. Voilà un peu un petit texto pour vous réveiller ce matin. Tout fan, vite. Coulisse.

Après ce morceau, mesdames et messieurs, nous allons passer à nos avis et communiquer en langue locale et en français également. Donc, restez toujours branchés à l'écoute de la 104.5.

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Zafre Unir sont disponibles auprès du bureau de l'OIM à Dapan. 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

Ça, c'est même quelqu'un, allez, ça, mon Seigneur.

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0: Que les feuilles de l'automne tombent sur ma tombe. Que l'hiver m'inflige sa fraîcheur. Que la pluie s'écrase sur mon corps mort. Que ma chair serve pour l'éveil. Ils se sont réveillés le matin. Ils ont trouvé 1000 poèmes écrits et apposés sur tous les murs de la cité. L'impressionnant est que chaque texte peint quelqu'un, un homme ou une femme. Chaque mot est une misère, chaque vers exprime douleur. C'est la vie cachée de la cité qui est transcrite en 1000 poèmes. Mais tous nient, personne ne veut admettre que sa vie soit transcrite dans un poème qui n'enchante ni ne glorifie. Il les fallait donc un bouc émissaire, non pas un mais plusieurs. Ils ont donc traqué, traîné tous les poètes de la ville chez le roi Salam. Les poètes tremblaient de leurs âmes, la peur leur montait aux yeux jusqu'aux larmes. Leur mort les paraît certaine au regard du roi Salam.
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0: 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À 30 ans, tu n'es impliqué dans aucune gestion de l'avenir. 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
1: Tuez-le.

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1: Bienvenue, monsieur Djamboidou, dans notre palais. Comme il est écrit devant notre porte, notre mission est d'enrichir les riches et appauvrir les pauvres, parce que de toute façon, ils ne sont que des pauvres. On ne peut en aucun cas permettre à un pauvre de connaître mieux que son destin de pauvre, parce que de toute façon, ils ne sont que des pauvres. À la différence de nous autres, leur vie n'est que misère, souffrance et maladie. Pour cela, monsieur Djamboidou, on a besoin de tes mains et tes oreilles au service de notre système. On exige que tu côtoies ces pauvres malgré leur manque d'hygiène. Trempe ta main s'il le faut dans leur plat commun. Soutire-nous les meilleurs des rançons.
2: C'est mon année, cette année, oh, c'est mon année. Moi aussi, je veux me marier. Je veux voir.
1: Puisque notre but est de les maintenir dans une vie sans espoir, du pain contre la faim, on aimerait les voir cohabiter avec l'inquiétude et l'incertitude jusqu'à ce qu'ils épousent la frustration et la haine. On souhaite voir ces pauvres se déployer dans la dureté et la chérité de la vie pour survivre, jusqu'à ce qu'ils se rendent enfin compte qu'ils sont obligés d'endurer comme les aînés ou partir, parce que de toute façon, ils ne sont que des pauvres. Ils disent que nous avions restauré l'inégalité, l'injustice et la corruption. Mais ils n'ont encore rien vu. Bientôt, le mot confiance ne fera plus partie de leur langage. Le rire et la beauté, ils ne le verront que sur nos visages. Tout moyen d'expression, art, médias et presse écrite ne sera plus que souvenir, parce que de toute façon, ils ne sont que des pauvres. Ils verront leurs proches périr dans les hôpitaux, personne pour les aider. L'un après l'autre, ils trébucheront face à des épidémies qui ne demandent que simple vaccination, parce que de toute façon, ils ne sont que des pauvres. En plus de la peur que nous avons restaurée dans leur cœur, comme des ânes, ils supporteront le poids de notre système. Les jeunes, nous allons les tremper dans la mer de la pauvreté pure et dure. Ils sentiront l'odeur du désespoir, sans espoir. Malgré leur diplôme, ils n'expérimenteront jamais le choix de l'emploi. Ils seront condamnés à accepter nos propositions et tout leur sera dicté, quand parler et quand se taire. Ils assisteront à nos préférences sans mot dire. Ils se laisseront corrompre sous prétexte que la vie est dure. Ainsi, ils serviront de pions sur nos échiquiers ou faire le choix de partir comme les premiers ou périr parce que de toute façon, ils ne sont que des pauvres. On ne supporte plus le langage pauvre des pauvres, monsieur Djamboidou, qui n'est que pleurs et accusations parce que de toute façon, ils ne sont que des pauvres. Non, Djamboidou, tu n'as pas à t'inquiéter. Ces pauvres ne se révolteront jamais parce qu'ils ne savent pas quoi revendiquer. Quand Sinda il faut, Sina il faut goûter Kalahawi. L'industrie minière de ce pays n'est pas leur préoccupation première. Qu'ils soient dominés, trompés ou écartés, ils n'exprimeront jamais leur déception. Ils sont excessivement occupés par des discussions sans intérêt, des rencontres sans lendemain, sans oublier le comment trouver, quoi manger. Pour se révolter, M. Djamboidou, il faut s'unir, se préparer. Mais ils sont éparpillés, perdus ou dépassés par leurs problèmes de survie. Leur seule occasion de se rencontrer, c'est les fadas des jeunes, les mariages et autres baptêmes. Et même quand ils se révolteront, M. Djamboidou, ils se tromperont de but parce qu'ils n'ont pas une vision commune. Bien qu'ils aient un destin commun pitoyable, ils s'en prendront à leurs semblables parce que de toute façon, ils ne sont que des pauvres. L'avenir, c'est nos enfants qui sont dans des meilleures écoles et dans des meilleures conditions. Nos enfants sont nés pour gouverner ces pauvres, parce que de toute façon, ils ne sont que des pauvres. Une dernière chose, M. Djamboidou, pour maintenir un pauvre dans sa pauvreté, montre-lui les chemins des croyances. Ainsi, il t'oubliera. Tout malheur, et même son manque de volonté, il le verra comme émanant de la volonté supérieure. En attendant la miséricorde, il connaîtra la misère sans jamais se pendre à la corde. À présent, monsieur Djamboidou, tu peux rentrer chez toi, et mieux encore, avec une bouteille de whisky.

0: Faites la place.
1: Ça vous en parle, faites la place.
2: C'est quelle manière de parler aux passagers comme ça?
3: Nous vous souhaitons la bienvenue dans le quart de la révolution. Certains ont pris des places par conviction, d'autres en raison de contradictions. Et il y a ceux qui ont pris des places parce qu'ils attendent que la révolution étale le linge sale de la nation. Alors attachez vos ceintures, parce que ça va secouer. Seuls les plus ténaces arriveront à destination.
4: Quelle destination?
1: Quoi?
3: Il est bien connu que certains passagers de ce bus ne croient pas à la révolution. Ils espèrent que le bus s'arrête à la prochaine station. À chaque panne, une raison de dénigrement ils trouveront. Chaque obstacle non évité, ils verront une fente de dépréciation. Ils vont souffler le doute dans les cœurs des uns, chanter la peur dans les oreilles tout le long du chemin.
5: Nous, c'est la justice qui nous intéresse.
3: Pas que. Vous attendez que le linge sale de Monsieur X soit étalé aux yeux de la nation. Pour vous, toute justice qui ne concerne pas Monsieur X n'est que distraction. Le changement, vous croyez, mais votre priorité, c'est Monsieur X en prison. Monsieur X, vous entendez ce qu'ils disent? L'erreur est humaine, la clémence est sahélienne. Vous avez là une belle occasion de présenter vos excuses aux yeux de la population.
6: Et l'argent aussi, elle nous doit de l'argent.
3: Apparemment, dans le bus, il y a tout le monde. Je vois au fond des artistes, merci pour la musique. Je vois les criots et ceux qui crient haut. Il y a des influenceurs, des intègres, qui savent que toute information n'est pas bonne à partager, puisqu'il y a des vérités qui blessent, puisqu'elles ne guérissent. Les nostalgiques, vous avez perdu tous les privilèges. Vous estimez que ceux qui sont aux commandes renoncent à tout avantage. Je vois les acteurs de la société civile. Certains servent la révolution, d'autres leur ventre, et ceux qui jouent aux doubles faces. Je vous salue les sages. Merci de toujours appeler à la raison et à la réflexion.
1: Non, il n'y a plus de place,
3: Monsieur le conducteur, le bus est plein. C'est la

0: n'est pas au rendez-vous, mais ils espèrent un meilleur service demain. Regardez droit devant vous, évitez autant que vous pouvez les ornières. Surtout, n'oubliez pas ceux qui ont faim et qui sont derrière, qui vous acclament alors qu'ils ont faim. Imma Arambouyan Abba Imma Aranhawi.
1: L'homme vit à lui.
2: L'homme vit à lui.
0: Vous qui avez pris le car par conviction, à chaque virage ça va tanguer. Chaque centimètre laissé derrière serait un effort. Chaque kilomètre doit vous rendre encore plus fort. Il y aura des complots, des manipulations à l'intérieur comme à l'extérieur. C'est quoi?
3: Descendez, s'il vous plaît.
0: Il y aura des obstacles à éviter et des pentes à surmonter. Des traites à éjecter, il y aura des jours sans fermer l'œil et des nuits sans sommeil, des roues éclatées et des pneus crevés. Faites attention, ceux qui sont à vos côtés n'épousent pas forcément vos convictions. Il y aura des discours et des fake news pour semer en vous le doute.
3: Remontez.
0: À vous les assistants du chauffeur, ayez les

0: engagé, mettez les moyens qu'il faut pour que le bus arrive à destination.
1: Ne t'en fais pas.
0: J'ai regardé la révolution, elle m'a dit, je vais laver ce pays comme on lave un pagne. Je souris parce que je sais que ça va s'écouler.
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0: Que ceux qui sont là aujourd'hui en soient témoins. Vous comptez aujourd'hui à demain. Et demain au lendemain et au surlendemain, ainsi de suite. Afin que cette flamme qui nous anime à jamais ne se teigne. À l'unanimité, nous avons décidé de dire non à toute ingérence extérieure, non au néocolonialisme, non aux dires dictés, non à la France-Afrique, non à tous les noms qui ne nous rassemblent ni ne nous ressemblent. Non, nous avons décidé aucune rue, aucune place, aucun monument, ni rond-point ni avenue ne porteront les noms d'un colon. Aucun explorateur ne sera salué à la place des nôtres. Aucune force étrangère ne viendra faire notre guerre à notre place. Nous avons décidé de prendre à main notre destin, peu importe les risques et les traquenards que nous rencontrerons sur notre chemin. C'est une marche vers une souveraineté absolue, un choix au prix de notre avenir, un pacte pour construire une nation ou périr. Mais que dire, chaque Nigérien étant militaire, prêt à donner sa vie lorsqu'il s'agit de la patrie. Que ceux qui sont là aujourd'hui en soient témoins. Vous comptez aujourd'hui à demain. Et demain au lendemain et au surlendemain ainsi de suite. Pour que cette flamme qui nous anime à jamais ne se teigne. Que cette

ne vaut la souveraineté qu'on lèguera à nos enfants de demain. Le risque est grand, le sacrifice est sang, mais plus grande est notre volonté. Alors ni Washington, ni l'Elysée, ni les tirs, ni les balles, ni les violences des terroristes et les complices ne pourront nous arrêter, ni aujourd'hui, ni demain. Mais que dire, chaque Nigérien est un militaire, prêt à donner sa vie. Que ce désir soit un viatique qui traversera les âges. Au-delà des hommes, au-delà des clans, au-delà des temps. Il faut le dire, il fallait une chance sur mille à Tchani et le CNSP pour être unanime sur un Lamine et Zen à la primature. Mais que dire, tous les Lamines ne sont pas Zen.

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2: Respire un peu. Pourquoi tu paniques? Ce que Dieu prépare, personne ne peut l'empêcher.

crois que c'est fini. Mais Dieu n'a même pas commencé. Ce que tu vois, c'est le désert. Mais lui, il voit déjà le jardin. Alors respire.

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faut jamais sous-estimer Dieu. Il tient à distance les forces du mal. Tu seras béni ou rien. 0 un jour, héros pour toujours. Retenez bien ça.

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0: Fidèles auditeurs, auditrices de la radio communautaire La Voix de l'OTI, mesdames, mesdemoiselles et messieurs, bonsoir à vous toutes et à vous tous qui nous suivez actuellement sur la chaîne mère de l'OTI et bienvenue à l'heure de l'émission Niamey Noanié. Niamey Noanié, une émission de proclamation de la bonne nouvelle de l'église catholique Saint-Pierre et Paul de Mango. Frères et sœurs en Christ, avant de commencer cette séance de proclamation de la bonne nouvelle, nous allons nous confier au Seigneur et demander l'assistance de son Esprit Saint.
1: Au nom du Père et du Fils et du Saint-Esprit.
0: Amen.
1: Seigneur notre Père, l'heure est encore arrivée pour la proclamation de ta parole. Et nous sollicitons ton assistance. Que l'Esprit Saint nous éclaire tout au long de cette émission. Et Seigneur, aide-nous à bien proclamer cette parole. Et pour nos auditeurs, Seigneur, ouvre leur cœur à accueillir cette parole afin de la mettre en pratique pour leur propre salut. Amen.
0: Amen.
1: Au nom du Père et du Fils et du Saint-Esprit.

0: Frères et sœurs en Christ, fidèles auditeurs et auditrices de la radio communautaire La Voix de l'Oti, nous sommes aujourd'hui au samedi 20 juin 2026. Demain sera donc le dimanche 21 juin 2026, 12e dimanche du temps ordinaire année A. Les textes liturgiques qui nous sont proposés pour la méditation sont pour la première lecture tirée du livre du prophète Jérémie au chapitre 20, versets 10 à 13. Le psaume est le psaume 68. Dans ton grand amour, Dieu, réponds-moi. La deuxième lecture est tirée de la lettre de saint Paul, apôtre aux Romains, au chapitre 5, versets 12 à 15. Et l'évangile est selon saint Matthieu, Matthieu 10, versets 26 à 33. Bonne fidélité d'écoute et de méditation à toutes et à tous.
1: Merci.

0: Frères et sœurs en Christ, fidèles auditeurs et auditrices, disposons-nous à présent pour écouter les textes liturgiques de demain en français. Lecture du livre du prophète Jérémie. Moi, Jérémie, j'entends les calomnies de la foule dénoncez-le, allons le dénoncer. Celui-là l'épouvante de tous côtés. Tous mes amis guettent mes faux pas. Ils disent, peut-être se laissera-t-il séduire. Nous réussirons et nous prendrons sur lui notre revanche. Mais le Seigneur est avec moi, tel un guerrier redoutable. Mes persécuteurs trébucheront, ils ne réussiront pas. Leur défaite les couvrira de honte, d'une confusion éternelle inoubliable. Seigneur de l'univers, toi qui scrutes l'homme juste, toi qui vois les reins et les cœurs, fais-moi voir la revanche que tu leur infligeras, car c'est à toi que j'ai remis ma cause. Chantez le Seigneur, louez le Seigneur, il a délivré le malheureux de la main des méchants. Parole du Seigneur.
1: Nous rendons grâce à Dieu.

0: amour, Dieu, réponds-moi.
1: Dans ton grand amour, Dieu, réponds-moi.
0: C'est pour toi que j'endure l'insulte, que la honte me couvre le visage. Je suis un étranger pour mes frères, ta maison m'a perdu. On t'insulte et l'insulte retombe sur moi.
1: Dans ton grand amour, Dieu, réponds-moi.
0: Et moi, je te prie, Seigneur, c'est l'heure de ta grâce. Dans ton grand amour, Dieu, réponds-moi. Par ta vérité, sauve-moi. Réponds-moi, Seigneur.

0: ton amour, dans ta grande tendresse, regarde-moi.
1: Dieu,
0: le Seigneur écoute les humbles, il n'oublie pas les siens emprisonnés. Que le ciel et la terre le célèbrent, les mers et tout leur peuplement.
1: Dans ton grand amour, Dieu, réponds-moi.
0: Lecture de la lettre de Saint Paul, apôtre aux Romains. Frères, nous savons que par un seul homme, le péché est entré dans le monde, et que par le péché est venue la mort, et ainsi la mort est passée en tous les hommes, étant donné que tous ont péché. Avant la loi de Moïse, le péché était déjà dans le monde. Mais le péché ne peut être imputé à personne tant qu'il n'y a pas de loi. Pourtant, depuis Adam jusqu'à Moïse, la mort a établi son règne, même sur ceux qui n'avaient pas péché, par une transgression semblable à celle d'Adam. Or, Adam préfigure celui qui devait venir, mais il n'en va pas du don gratuit comme de la faute. En effet, si la mort a frappé la multitude par la faute d'un seul, combien plus la grâce de Dieu s'est-elle répandue en abondance sur la multitude, cette grâce qui est donnée en un seul homme, Jésus-Christ. Parole du Seigneur.
1: Nous rendons grâce à Dieu.
0: L'Esprit de vérité rendra témoignage en ma faveur, dit le Seigneur, et vous aussi, vous allez rendre témoignage.

Évangile de Jésus-Christ selon saint Matthieu. En ce temps-là, Jésus disait à ses apôtres : Ne craignez pas les hommes. Rien n'est voilé qui ne sera dévoilé. Rien n'est caché qui ne sera connu. Ce que je vous dis dans les ténèbres, dites-le en pleine lumière. Ce que vous entendez au creux de l'oreille, proclamez-le sur les toits. Ne craignez pas ceux qui tuent le corps, sans pouvoir tuer l'âme. Craignez plutôt celui qui peut faire périr dans la gêne l'âme aussi bien que le corps. Deux moineaux ne sont-ils pas vendus pour un sou? Or, pas un seul ne tombe à terre sans que votre Père le veuille. Quant à vous, même les cheveux de votre tête sont tous comptés. Soyez donc sans crainte. Vous valez bien plus qu'une multitude de moineaux. Quiconque se déclarera pour moi devant les hommes, moi aussi je me déclarerai pour lui devant mon Père qui est aux cieux. Mais celui qui me reniera devant les hommes, moi aussi

professeur en Christ, fidèle auditeur auditrice de la radio communautaire La Voix de Loti, nous venons d'écouter les textes liturgiques de demain dimanche, 12e dimanche du temps ordinaire année A. La première lecture, tirée du livre du prophète Jérémie, nous rappelle que même au milieu des épreuves, au milieu des calomnies et des persécutions, Dieu demeure fidèle et délivre ceux qui mettent en lui leur confiance. Saint Paul nous rappelle dans la deuxième lecture que si le péché est entré dans le monde par Adam, la grâce et le salut nous sont donnés en abondance par Jésus-Christ. Là où et dans l'Évangile, Saint Matthieu, dans l'Évangile de Saint Matthieu, Jésus nous invite à ne pas avoir peur des hommes, mais à lui faire confiance et à témoigner courageusement de notre foi, car nous avons du prix aux yeux de Dieu et il veille sur chacun de nous. Frères et sœurs en Christ, à travers ces textes, nous sommes donc invités à mettre notre confiance en Dieu, à reconnaître que le salut est un don gratuit reçu de Dieu. Nous sommes également invités à ne pas avoir peur de témoigner de notre foi partout où nous sommes, à rester fidèles au Christ même lorsque cela demande du courage, afin qu'il nous reconnaisse devant son Père, et enfin à prier et garder l'espérance, certain que le Seigneur n'abandonne jamais. Un bon chrétien, frères et sœurs. Retenons donc que Dieu est toujours avec nous. Il nous appelle à vivre et à témoigner de notre appartenance au Christ.

0: frères en Christ, tout en méditant ces textes liturgiques, nous allons ensemble élever nos voix vers le Seigneur pour dire la prière pour la paix au Togo.
1: Aie pitié, Seigneur, aie pitié de ton peuple.
0: Ne sois pas toujours irrité contre nous.
1: Aie pitié, Seigneur, aie pitié de ton peuple.
0: Ne sois pas toujours irrité contre nous.
1: Aie pitié, Seigneur, aie pitié de ton peuple.
0: Ne sois pas toujours irrité contre nous.
1: Dieu de nos pères et Seigneur de tendresse, toi le maître de l'histoire, toi qui tiens en tes mains le cœur des hommes et garantis les droits des peuples, tu sais que pour la naissance de notre nation, tout notre peuple a crié vers toi. N'abandonne pas l'ouvrage de tes mains. Le Togo s'était alors consacré au cœur sacré de ton Fils pour toujours. Prends soin de ta vigne. Prends soin de ton domaine. Remplis-nous de ton esprit pour que tous les fils de notre cher pays, de l'est à l'ouest, du nord au sud, se reconnaissent vraiment frères et sœurs et qu'ils deviennent capables d'amour au lieu de la haine, d'union au lieu de la division. Seigneur, aide-nous par ta grâce à faire place dans nos cœurs à la justice et à la paix au lieu de l'injustice et de la violence, au pardon au lieu du désir de vengeance. Que partout sur notre terre s'affermisse la sécurité et la paix, et qu'ainsi dans notre pays les ennemis se réconcilient, les adversaires se tendent la main, les groupes et les familles qui s'opposaient acceptent de faire route ensemble, et que l'amour triomphe de la haine. Vierge Marie, Mère du Sauveur, Reine de la paix et Mère de miséricorde, vers toi aussi nous tournons nos regards, toi à qui notre cher Togo a été consacré depuis son indépendance, toi que les Togolais invoquent sous divers vocables à travers tout le pays, toi à qui le pape Jean-Paul II a solennellement confirmé notre consacration en ton sanctuaire de Togoville. Écarte de nous tout malheur et rassemble tes enfants togolais comme une mère. Qu'ils s'unissent enfin pour œuvrer généreusement à la construction de la cité terrestre dans sa marche vers la cité céleste. Amen. Saint Jean-Paul II,
2: priez pour nous.
1: Saint Jean 23,
2: priez pour nous.
1: Tous les saints et saintes de Dieu,
2: priez pour nous.

0: Frères et sœurs en Christ, auditeurs, auditrices, nous voici à la fin de cette séance de proclamation de la Bonne Nouvelle. Les tests liturgiques qui nous sont proposés, nous rappelons donc, pour la première lecture, c'est tiré du livre du prophète Jérémie au chapitre 20, versets 10 à 13. Le psaume est le psaume 68. Dans ton grand amour, Dieu, réponds-moi. La deuxième lecture est tirée de la lettre de saint Paul, apôtre aux Romains, au chapitre 5, versets 12 à 15. Et l'évangile est selon saint Matthieu, Matthieu 10, versets 26 à 33. Frères et sœurs, nous voici donc à la fin de cette séance de proclamation. Nous vous disons merci pour votre fidélité d'écoute tout au long de cette séance et nous allons clôturer donc en nous remettant dans les mains du Seigneur.
1: Amen. Amen. 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
0: amen.

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Après la phase de sensibilisation des uns et des autres, la mairie de la commune de Loti 1 met en œuvre à compter du mercredi 17 juin 2026 en collaboration avec les services de police de la ville de Mango un dispositif de répression à l'encontre de ceux qui ne respectent pas les feux tricolores et à l'encontre de ceux qui organisent des caravanes improvisées et bruyantes dans la ville de Mango. 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L'Organisation internationale pour les migrations, OIM, à travers le mécanisme de stabilisation des états côtiers, MSEC, informe les opérateurs économiques de la région des savanes qu'un appel à préqualification des fournisseurs de biens et services est lancé dans la région des savanes. Cet appel vise à constituer une base de données de prestataires qualifiés pouvant intervenir
dans divers domaines, notamment travaux de construction et de réhabilitation, infrastructures communautaires, bâtiments publics, etc., fourniture de biens et équipements matériels informatiques, mobiliers, kits divers, etc., services logistiques, transport, location de véhicules, fourniture de carburant, services de restauration et d'hôtellerie, services de communication et production média, organisation d'événements et facilitation, ateliers, formation, consultation communautaire, études, formation et assistance technique, services de traduction et d'interprétation, autres services pertinents en lien avec les activités du MSEC. Les modalités de participation ainsi que la liste des pièces à fournir sont disponibles auprès du bureau de l'OIM à Dapan. Période d'enregistrement des fournisseurs du 22 au 26 juin 2026, Anaki Est du 22 au 26 juin 2026, lieu préfecture de Poingel Ouest de 9h00 à 15h00, Agando du 22 au 23 juin 2026, lieu préfecture de Loti Sud de 9h00 à 15h00, Amango du 24 au 26 juin 2026, lieu radio communautaire La Voix de Loti de 9h00 à 15h00, Adapan du 22 au 26 juin 2026, lieu bureau de l'OIM Adapan de 9h00 à 16h00, document requis, fiche d'informatique du fournisseur fournie par l'OIM, déclaration de conformité fournie par l'OIM, licence commerciale, carte CFE, certificat d'immatriculation fiscale, attestation de compte bancaire, pièce d'identité du responsable. L'OIM encourage particulièrement la participation des entreprises locales respectant les principes de transparence, d'éthique et de qualité. Pour toute information complémentaire, veuillez contacter le bureau de l'OIM à Dapan au quartier Nassablé, maison Campor, à 200 mètres avant SOS Village d'Enfants, ou envoyer un email à csmsupplychain@iom.int ou appeler le +228 90 72 58 00 ou le 92 48 12 81.

Je suis un peu plus de temps.

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0: a tous les personnes qui viennent de écouter ce mission a tous les personnes qui viennent de écouter mon nom togbe gbemendiga ne dis pas que non j'ai déjà passé ici passé là-bas et puis ça ne va pas je suis déjà allé ici mais je ne reçus pas je sais quand tu vas venir me voir je sais que je vais te aider pour que tout le problème que tu as ça va finir donc ne dis pas que non comme je suis déjà allé ici aller ça et que non cette personne vraiment ne peut pas m'aider je sais vraiment même si le problème est comment tu si tu es approché de moi on va rester comme une famille et puis on va t'aider comme il faut tout ce que puisqu'on peut faire pour que tu vas avoir la satisfaction et demain tu vas me remercier je ferai tout pour vous aider dans tout ce problème donc essaye de seulement 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on va avoir peur de toi tu veux être quelqu'un que on va appeler ton nom dans le monde tu veux être quelqu'un que ton nom va soulever dans la famille tu veux vraiment tout soulever dans la pauvreté tu veux vraiment reçu si tu t'approches de moi je vais t'aider comme il faut donc ne dors pas encore quand tu viens d'écouter cette émission essaie de t'approcher de moi pour qu'on va t'aider comme il 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
0: Je remercie à tous les personnes qui ont pris le temps de écouter le mission de Togbe Gbemendiga. À tous les personnes qui ont quelque chose à faire, mais ils ont pris le temps de écouter mon émission. Je remercie à tout le monde. Je remercie toute la population de Mango. Toi qui as eu la chance de écouter cette émission, ne dors pas encore. Fais tout possible pour t'approcher de moi. De toutes les façons, j'ai bien de toutes les façons que le problème que tu as, comme tu charité ou bien problème de la santé. 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Je remercie à toute la population de Mango 2 venez qui vient d'écouter cette émission.
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0: le chien qui a fui le village pour continuer à aboyer dans la brousse n'a pas besoin d'être pourchassé. Les anciens savent que sa propre rage finira par le dévorer, car celui qui ne vit que pour aboyer contre les autres finit par se perdre dans le vacarme de ses propres cris. Et voilà, mesdames et messieurs, amis, auditeurs de la 104.5 FM, 21 passé de 55 bonnes minutes, aujourd'hui, samedi 20 juin 2026. Bienvenue dans l'émission Bal du samedi soir, l'édition de ce week-end. On y va tous ensemble.
1: Fanny Sino.
2: Bonjour, Yano.
1: Yeah. Mais façon, j'étais là.

la démarre comme ça. Avec ce morceau de Fanny Senama. Fuite Giuliano. Le tube Boy. Le morceau titré No Limit.

Vous nous là. Et bonsoir et excellente tenue à toute la population de l'Oti Sud. Gando Sagebou, Moku Waku, Bakanou, on dit quoi. Et bonsoir à vous. Et Takpamba, Monsieur Asmatina depuis Takpamba. Excellente tenue à vous.

tout finira un jour. La grande dame. Et depuis Djabou Yabouédika, on dit quoi? C'est beau de beau. Kouti Lagbazé depuis Coco. Le grand frère, courage à toi. Et

on dit quoi? Après, revenez me faire la compta. Hey, Monsieur Salomon, depuis Koulfiekou, Lambima Moïse, le grand, le vieux Lambima également, bonsoir à toi. Monsieur Jean-Marie, depuis

Et bonsoir, Pelleté. C'est Diché à Yonwa. Depuis Magnan, je passe par l'émission Bal du samedi soir. Et pour saluer tous les gens de Magnan, bout de bout, Ati depuis Magnan, et bout de bout depuis Coco et sa femme, le grand mécano KIB, Sofo alias Sola Tanko, et à tous les gens de la RCVO. Merci. Merci à toi, mon grand, mon pote. On dit quoi? Et la fraîcheur, et la population.

On y va. Nous souhaitons une excellente nuit à vous, monsieur le DRE de Plateau Est, monsieur Ourobagna Fouseni.

0: Premier auditeur au bout de fil. Allô?
1: Bonjour.
0: Bonjour. Votre nom, s'il vous plaît, monsieur?
1: Voilà.
0: S'il vous plaît.
1: Ils n'ont pas cru.
0: Ils n'ont pas cru depuis la douane. Ils n'ont pas cru comment?
1: Je vais bien.
0: Ah, Dieu merci. Hein.
1: Et l'émission.
0: Oh, chez nous, ça va, ça va, ça va, cool. Hein.
1: Je voulais profiter de cette émission.
0: Oui.
1: Pour dire bien des choses sur nos collègues.
0: Oui.
1: De fait.
0: Oui.
1: Diallo le Toulet.
0: Oui, le seul Diallo.
1: La fait musique.
0: Oui.
1: Et à tous les personnes de la radio.
0: Merci.
1: Et Jean de Fombara.
0: Oui.
1: Et Mette Bassamou.
0: Oui. Bonne. Merci beaucoup. Ils n'ont pas cru depuis la douane. Excellente nuit à vous. Bye bye.

Les gants s'enjaillent. On fait la fiesta. Même à 2-1, on s'énerve pas. C'est le football, hein. Courage à vous, hein. Et gagner ou pas, on danse. C'est le slogan, hein.

0: Un auditeur se signale au bout du fil. Allô?
1: Allô?
0: Oui, bonsoir, monsieur.
1: Toi?
0: Et moi, c'est Kodjo, appelez-vous.
1: Hein?
0: Votre nom, s'il vous plaît.
1: C'est Kofi.
0: Oui, allez-y, monsieur Kofi.
1: Bonsoir.
0: Bonsoir, allez-y seulement. Vous pouvez parler tchokossi ou bien français, toute langue que vous voulez.
1: Ah bon?
0: Monsieur Kofi,
1: oui?
0: Vous nous appelez d'où?
1: Baoulé.
0: Baoulé. Et la population de Baoulé, ils vont bien.
1: Oui.
0: J'ai une grande dame depuis Baoulé, il faut la saluer de ma part.
1: J'ai compris.
0: Ok, merci beaucoup, bye bye.
1: Bye bye.

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Hey, bonsoir, bonsoir, excellente nuit à tous les Mohameda, à toutes les Karina Style.

0: Ça me plaît.
1: Oui.
0: Allez-y seulement.
1: Oui. Très bonne émission.
0: Merci.
1: Je salue tous les hommes de la RBO.
0: Oui, ils sont tous à l'écoute.
1: Oui. En plus, vous aussi.
0: Merci.
1: Et que le début de la saison soit une bonne saison.
0: Merci, c'est déjà bien commencé même.
1: Voilà. Et donc, pour que demain tu m'invites, on va aller au champ.
0: Il n'y a pas de souci. c'est déjà programmé même.
1: Comme tu as refusé de venir, pour venir manger la viande, donc toi tu vas m'inviter, moi je vais venir pour toi.
0: Ok, on va voir.
1: On va aller semer le maïs ou bien.
0: Oui, c'est ça.
1: Ok. Ok, excellent.
0: Merci beaucoup, il faut saluer tous tes clients. Hein.
1: Ouais, ils vont comprendre.
0: Merci beaucoup.
1: Je vous avais parlé plus que ça, il y a les clients qui sont à côté de moi.
0: Ah, d'accord, il faut les servir.
1: Merci beaucoup.
0: Merci, bye bye. Okay.
1: Bye.
0: Merci beaucoup à notre grand boucher depuis Sadori. Excellente nuit à vous, à tous tes clients qui sont actuellement avec toi. Il faut les servir. L'argent d'abord. Après, on va parler.

Boukari de Bakanou, Daïbo de Kakoubassou, Monsieur Apedanou Kofivi depuis Barkossi, Alphonse également, à votre maman, et bonsoir à toi, à ta vistron.

Avec un mix première.

Et bonsoir, excellente nuit à vous. Monsieur Jean-Paul Nanakan, mon grand, mon supérieur, mon chef. On dit quoi? Depuis Nouveau Hôtel. Excellente nuit à tout le personnel du Nouveau Hôtel.

de l'hôtel Matouche. On dit quoi? À tous les bars, les restauranciers, les cafétérias dans la capitale. Au type plage Koumanou, Albatros, la cour des sages. Ils sont plein. Je ne peux pas tout finir. Hein? Bar La Paix également. Vivi plus. On s'enjaille. Respect et courage surtout à tous les galamsés, man. À toutes les beaux barabas de la capitale. Excellente nuit à vous. Le morceau, c'est pour vous.

À partir de 22h30, nous allons monter un peu la pression. C'est la messe musicale.

je vois un peu, hein, ton enfance. Hein. Comment tu avais dansé tout seul devant un baffle. Hein. Et ta maman vient te chercher avec un bon bâton.

Et bonsoir, monsieur. Je passe par cette émission pour saluer tous les hommes de la radio, de même que les Galamseman. Mon patron Marap, signé par Odoudou. Merci beaucoup, le grand Odoudou. Bonsoir à toi, excellente nuit à toi.

mettez le cœur, partagez le direct. Retrouvez-nous sur mon compte TikTok. Kodjo appelé le béni, merci beaucoup.

0: On danse un peu, on se lève.
1: Kivundo.
0: Hey.

Le grand Zafanon, le président des jeunes, on dit quoi? Le seul et l'unique Zafanon depuis ta position actuelle. C'est de la part de Kodjo Apé.

0: Excellente nuit à toi.
1: Le service express, le travail bien fait.
0: Monsieur Zaché Coco, depuis la douane, excellente nuit à toi. On dit quoi? Allons-y.

Merci beaucoup pour le partage et le tapotage. Non, je suis toujours là.

Excellente nuit à vous. La population de la douane, on dit quoi? Eh, béni, béni, mon grand. Depuis le grand plateau ouest.

excellente nuit à tous les Edman. Tout va bien ici, hein? Tranquille comme un poisson dans l'eau. Bientôt je serai là, tranquille.

On y va, on pousse. Ouais, jusqu'à 23h. Et dis bonne minute à nous, c'est pas de 23h, mesdames et messieurs.

à ma disposition. Et bonsoir, je souhaite bonne chance aux candidats du bac 2 et je salue tous les enseignants du collège Monseigneur Arion Morceau de Didi Bara. Et merci beaucoup et bonne nuit. Merci.

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0: Comment tu t'appelles? De Awilo.

Sur jamais. Appelez-nous sur le 90 49 60 60. Et vous êtes comme ça dans l'émission Balle du samedi soir. Sur les ondes de la 104.5 FM. Depuis le pays de Nabiama, bon savoir.

On y va avec Carolina. Et bonsoir et excellente nuit à toutes les Carolina. Les Caro, les Dakaro, les Carolina. Oui, vraiment.

Elle est l'unique. Carolina. Et Sofo alias Zola. Depuis la capitale togolaise. Hein. L'enfant 5 étoiles. Merci beaucoup, mon grand.

Monsieur, tout est bien qui finit bien. Merci beaucoup à toutes et à tous. Merci d'avoir été des nôtres dans cette belle émission depuis 21h30 minutes jusqu'à 23h. Merci beaucoup, mesdames et messieurs. Merci. À très bientôt. Quant à moi, je vous dis comme ça, au revoir, bye bye. Mais la voix de l'OTI continue par émettre jusqu'à 0h. Merci beaucoup. On s'attrape, on garde le contact. Bye bye.

Jeskal. Awilo Lungumba.